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0: 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Il est 6h. 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
1: Bonjour à tous, les fouilles sont terminées dans le Tarn, des analyses sont en cours et devraient permettre de rapidement déterminer si les ossements découverts jeudi à Mayoque, près de Cagnac-les-Mines, sont bien ceux de Delphine Jubilard. C'est son mari Cédric qui a orienté les enquêteurs vers ce champ après avoir reconnu être responsable de la mort de son épouse. Son procès en appel à Toulouse, prévu le 21 septembre, pourrait être reporté. Des peines jusqu'à 30 ans de réclusion criminelle prononcées au procès Atanor, du nom de cette cellule criminelle formée dans l'ombre d'une loge maçonnique des Hauts-de-Seine. Des policiers, des chefs d'entreprise ou encore des militaires attachés à la DGSE sont impliqués dans plusieurs agressions, enlèvements, tentatives d'assassinat et un meurtre. Au total, 22 accusés ont été jugés pendant plus de 3 mois, 5 ont été acquittés. Emmanuel Macron appelle à se méfier des sondages qui annoncent la victoire de Marine Le Pen en 2027. Faites confiance au peuple français, voilà ce qu'a lancé hier le président lors d'une visite en Allemagne près de Cologne aux côtés de Friedrich Merz, le chancelier allemand qui a promis de tendre la main au prochain dirigeant français. Un touriste français porté disparu au Pérou, originaire de Lyon, l'homme de 30 ans n'a plus donné signe de vie depuis le 11 juillet dernier à Puerto de Malabrigo sur la côte Pacifique. Une destination prisée des surfeurs où il séjournait. Il a disparu en laissant son sac et son portable à l'hôtel. La police locale a été saisie. Un signalement pour disparition inquiétante a également été déposé en France. Le Mexique, touché hier par un tremblement de terre, un séisme de magnitude 7,3 suivi d'une réplique de 5,3 dans le sud du pays à la frontière avec le Guatemala. Aucune victime n'est à déplorer. Selon les premiers rapports, une alerte tsunami a été déclenchée avant d'être rapidement levée. Et puis le Suisse Mauro Schmidt a remporté hier au sprint la 13e du Tour de France à Belfort. Le peloton poursuit sa route dans les Vosges ce samedi. Départ de Mulhouse pour rejoindre le Markstein. Le maillot jaune est toujours sur les épaules de Tadej Pogacar. Excellente matinée à tous.

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1: Bonjour à tous. Fin des fouilles dans le Tarn. Le dispositif de recherche du corps de Delphine Jubillard a été levé hier dans la soirée. Des ossements sont en cours d'analyse pour déterminer s'ils appartiennent bien à l'infirmière disparue fin 2020 à Cagnac-les-Mines près d'Albi. C'est son mari Cédric qui a orienté les enquêteurs vers ce champ où il a reconnu avoir enterré son épouse. Il évoque une dispute qui aurait mal tourné. 7e nuit consécutive de frappes américaines. En Iran, la tension est au plus haut avec Téhéran qui menace d'entrer en phase offensive totale si Washington poursuit ses bombardements. Les autorités iraniennes font état de 3 morts et 8 blessés dans le sud du pays. La République islamique riposte et annonce avoir frappé ce matin des cibles au Koweït ainsi qu'en Jordanie. Les salariés d'EDF appelés à la grève le 15 septembre. Les syndicats sont remontés alors que le gouvernement envisage de supprimer leurs tarifs préférentiels sur l'énergie. Un avantage historique qui représente un coût démesuré. Selon un récent rapport de la Cour des comptes, la CGT de son côté dénonce une provocation. La canicule se poursuit dans le sud-est. 7 départements du pourtour méditerranéen et de la Corse sont placés ce samedi en vigilance orange. Les départements méditerranéens également en alerte orange pour le risque incendie, c'est même rouge pour le Var. Tous les massifs du département sont interdits d'accès. Du rouge également sur les routes en ce premier véritable week-end de chassés croisés de l'été. La circulation s'annonce très chargée dans le sens des départs selon Bison Futé, notamment sur la côte normande, la façade atlantique, en région Auvergne-Rhône-Alpes et sur l'arc méditerranéen. Dans le sens des retours, le nord, le grand ouest et la Méditerranée devraient concentrer les principales difficultés de la journée. Et puis, ce n'est pas la finale dont ils rêvaient. Les Bleus affrontent l'Angleterre ce soir avec en jeu la 3e place de la Coupe du Monde. Didier Deschamps compte faire tourner son effectif, lui qui disputera ce soir son dernier match en tant que sélectionneur de l'équipe de France. La rencontre débute à 23h, heure de Paris. Très bonne journée à tous.

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1: Bonsoir à tous, c'est la victoire aux échappés aujourd'hui. C'est Mauro Schmidt qui s'impose sur la 13e étape du Tour de France. Le Suisse de la formation Jake Walula l'emporte donc au sprint devant son compagnon d'échappée Harold Terada. Les deux hommes s'étaient envolés un peu plus tôt après avoir fait partie de la longue et importante échappée du jour. Et au classement général, la bonne opération est pour le Britannique Tom Pidcock, 10e au départ ce matin. Il a fait partie des échappés du jour et en profite pour faire un bond jusqu'à la 4e place. Un passage en Franche-Comté aujourd'hui, toujours l'occasion pour le Tour de recroiser un certain Thibaut Pinot. L'ancien grimpeur de la Groupama FDJ est originaire de la région, installé depuis sa retraite comme éleveur. Thibaut Pinot de passage sur l'étape donc aujourd'hui. L'occasion de l'interroger sur Paul Sexas et lui aussi y voit un grand espoir français de gagner le Tour. Écoutez.
2: Même lui, je pense que maintenant il est préparé, il est plus préparé que moi à l'époque. Maintenant, il y a beaucoup de staff autour de lui. Ce qu'il fait à son âge, je pense que Pogacar le faisait peut-être pas aussi. Donc, c'est exceptionnel de ce qu'il fait. Après, le laisser tranquille, qu'on a un phénomène comme ça, surtout français, devant nous, c'est facile de s'extasier devant lui. Hein. Tous les supporters sont à fond derrière lui, ouais, toute la France. Ouais.
1: Et Paul Sexas, qui avec la remontée de Tom Pidcock, aujourd'hui recule à la 6e place au général après cette 13e étape. Et demain, nouvelle grosse étape en vue avec un retour en montagne pour la 14e étape, 155 km entre Mulhouse et le Marktanfelring. Au programme, le Grand Ballon, le Ballon d'Alsace une nouvelle fois, et puis enfin, la montée du Hague, dernière difficulté de la journée.
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1: Bonjour, bonjour à tous. La fin du mystère approche dans l'affaire Delphine Jubilard. Les ossements retrouvés jeudi dans le Tarn sont en cours d'analyse pour déterminer s'il s'agit bien de ceux de l'infirmière disparue il y a plus de 5 ans. Son mari Cédric est passé aux aveux, c'est lui qui a orienté les enquêteurs vers un champ situé tout près de Cagnac-les-Mines, après avoir reconnu être responsable de la mort de son épouse. Le procès de l'assassinat de Leslie et Kevin aura lieu au printemps 2027. Le jeune couple porté disparu dans les Deux-Sèvres en novembre 2022 avait été retrouvé mort 3 mois plus tard, enterré près de La Rochelle. 5 personnes seront jugées du 15 mars au 2 avril à Niort devant la cour d'assises. Le verdict lui est tombé au procès Atanor, du nom de cette cellule criminelle formée dans l'ombre d'une loge maçonnique des Hauts-de-Seine. Jusqu'à 30 ans de réclusion criminelle prononcée après 3 mois et demi d'audience. Des policiers, des chefs d'entreprise ou encore des militaires rattachés à la DGSE impliqués dans plusieurs agressions, enlèvements, tentatives d'assassinat et un meurtre, celui du pilote de rallye Laurent Pasquali. La mortalité a plus que doublé en Ile-de-France lors de la canicule de fin juin. Près de 3000 décès selon Santé publique France et principalement des personnes de plus de 65 ans. La canicule qui se poursuit dans le sud-est, 7 départements du pourtour méditerranéen et de la Corse sont placés ce samedi en vigilance orange. Plus de 200 feux hors de contrôle au Canada, une situation particulièrement préoccupante dans l'Ontario, où les fumées s'étendent jusqu'au nord-est des États-Unis. Des millions de personnes sont confrontées à une qualité de l'air très dégradée, et notamment à New York, où se déroule demain la finale de la Coupe du Monde entre l'Espagne et l'Argentine. Ce soir, la petite finale oppose, on le rappelle, la France à l'Angleterre. Et puis un mot de rugby, le 15 de France affronte ce matin le Japon pour la 3e journée du championnat des nations. Coup d'envoi à 10h40 et on suivra également en fin de journée les Bleus qui affrontent l'Afrique du Sud. C'est la finale de la Coupe du Monde du 20. La rencontre débute à 18h30. Excellente matinée à tous.

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1: Bonjour, bonjour à tous. La tension ne redescend pas au Moyen-Orient. Les États-Unis ont bombardé l'Iran pour la 7e nuit consécutive. Des frappes qui ont fait au moins 3 morts et 8 blessés selon l'agence officielle IRNA. Téhéran menace de déclencher une offensive totale si Washington poursuit son agression. Les gardiens de la révolution qui affirment également que 2 pétroliers ont sauté sur des mines dans le détroit d'Ormuz, ce que les États-Unis démentent. L'avocat de Cédric Jubilard ne comprend pas que les enquêteurs aient décidé d'arrêter les fouilles dans le Tarn. Elles se sont achevées hier soir après la découverte d'ossements, toujours en cours d'analyse pour déterminer s'ils appartiennent à Delphine Jubilard. Interrogé sur BFM TV, maître Guy de Buisson évoque un accès de colère de son client lors de la nuit tragique, mais il assure que Cédric Jubilard n'a pas prémédité son geste. Son procès en appel est prévu le 21 septembre. Reste à savoir s'il sera maintenu à cette date au vu des dernières avancées. Un touriste français porté disparu au Pérou, originaire de Lyon. L'homme de 30 ans n'a plus donné signe de vie depuis le 11 juillet à Puerto de Malabrigo sur la côte Pacifique. Une destination prisée des surfeurs où il séjournait. Il a disparu en laissant son sac et son portable à l'hôtel. La police locale a été saisie. Un signalement pour disparition inquiétante a également été déposé en France. 7 départements du Sud-Est maintenus en vigilance orange canicule des Alpes-Maritimes à l'Hérault ainsi que les 2 départements corses. Le Var est de son côté placé en alerte rouge pour le risque de feux de forêt. À la page des sports, ce n'est pas la finale dont ils rêvaient. Les Bleus affrontent l'Angleterre ce soir avec en jeu la 3e place de la Coupe du Monde. Didier Deschamps compte faire tourner son effectif, lui qui disputera son dernier match en tant que sélectionneur de l'équipe de France. La rencontre débute à 23h, heure de Paris. Et puis le Suisse Mauro Schmidt a remporté hier la 13e étape du Tour de France à Belfort. Le peloton poursuit sa route dans les Vosges ce samedi. Départ de Mulhouse pour rejoindre le Markstein. Excellente matinée à tous.

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1: Bonjour à toutes et tous. Un 187e et dernier match pour Didier Deschamps. Le sélectionneur des Bleus tire sa révérence ce soir après 14 ans de mandat à l'occasion de la petite finale de la Coupe du Monde de football contre l'Angleterre. Avant cette ultime rencontre prévue à 23h à Miami, l'ancien capitaine des Bleus compte un bilan de 122 victoires pour 32 nuls et 32 défaites, dont la dernière en date contre l'Espagne en demi-finale de ce mondial. Malgré la déception, l'objectif ce soir sera d'aller chercher la 3e place. L'actualité sportive, c'est aussi le Tour de France et le retour de la haute montagne cet après-midi à l'occasion de la 14e étape. 3 ascensions de première catégorie, un autre col de deuxième catégorie pour 3800 mètres de dénivelé positif en 155 km de Mulhouse au Markstein. L'occasion pour les coureurs du classement général de creuser des écarts. Tadej Pogacar s'élancera une nouvelle fois avec le maillot jaune de leader. Dans le reste de l'actualité, l'incompréhension des avocats de Cédric Jubilard. La défense de celui qui a avoué le meurtre de sa femme Delphine dit ne pas comprendre l'arrêt des fouilles. Décision de la gendarmerie hier soir au lendemain de la découverte d'ossements dans un champ indiqué par le peintre plaquiste. Des restes qui sont toujours en cours d'analyse. Selon son avocat, retrouver d'autres parties du corps serait plus intéressant pour l'enquête. On continue aussi de suivre l'épisode de forte chaleur. Il a régressé sur une large partie de l'Hexagone et se concentre désormais sur le sud-est. Un 7e département vient d'être placé en vigilance orange canicule. Il s'agit des Alpes-Maritimes qui rejoignent les Bouches-du-Rhône, la Corse du Sud, la Haute-Corse, le Gard, l'Hérault et le Var. Météo France y attend jusqu'à 40 degrés. Et puis, vous nous écoutez peut-être depuis votre voiture. Patience en ce week-end de chassé croisé sur les routes des vacances. La journée est classée rouge sur l'ensemble du pays. Bison Futé recensait déjà plus de 230 km de bouchons à 10 heures. Il devrait perdurer jusque dans la soirée, particulièrement sur la côte normande, la façade atlantique, la région Auvergne-Rhône-Alpes et pour traverser le Massif central. Bon après-midi à notre écoute.

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1: Bonjour à tous. Les coureurs s'apprêtent à grimper ce samedi. 14e étape du Tour de France aujourd'hui dans les Vosges. Hier, on le rappelle, c'est le Suisse Mauro Schmidt qui s'est imposé au sprint à Belfort devant Harold Terrada et Tom Pidcock. Au programme donc de cette 14e étape, 155 km au départ de Mulhouse et près de 3800 mètres de dénivelé positif jusqu'au Markstein dans le Haut-Rhin. Une étape particulièrement intense avec des premières difficultés dès l'entame. Le peloton devra se frotter au grand ballon, un col de 21,5 km à 4,8%. Les coureurs feront ensuite un premier passage sur la ligne d'arrivée avant de s'aventurer dans les Vosges. S'en suivent deux nouvelles montées, le col du Page et ses 10 km à 4,7%, puis le ballon d'Alsace, cette fois 9 km à presque 7%. Enfin, pour l'arrivée, il faudra gravir le col du Hague, 11 km de haut, avec une dernière portion à plus de 10%. Une étape qui peut déjà faire des écarts au classement général. Le départ sera donné à 13h30 pour une arrivée aux alentours des 17h30. Le point sur le classement général, le Slovène Tadej Pogacar trône en leader avec plus de 3 minutes 30 d'avance sur son rival Jonas Vingegaard, deuxième. C'est le Belge Remco Evenepoel qui ferme le podium. Bonne opération du Britannique Tom Pidcock qui bondit en quatrième position du général après sa troisième place hier. Paul Sexas de son côté, premier français du classement, sixième position. Le prodige de 19 ans qui pourrait se démarquer cet après-midi dans la course au podium.
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0: 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Il est 14h. 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
1: Bonsoir à toutes et à tous. Des mobilisations aujourd'hui contre la loi d'urgence agricole à l'appel d'associations de défense de l'environnement, de consommateurs et de paysans. Les opposants au texte se sont notamment rassemblés à Angers, Lyon, Nancy, Besançon ou encore Lannion. Une manifestation ce soir à La Rochelle également. Le texte qui sera soumis au vote de l'Assemblée nationale lundi reprend notamment la controversée loi Duplomb. Elle prévoit la réintroduction de certains pesticides. Rassemblement aussi à Chalonne-sur-Loire, au sud-ouest d'Angers. Plusieurs centaines de personnes ont manifesté leur émotion et leur colère après la condamnation à 3 ans de prison, dont 6 mois ferme, de leur nouveau maire Laurent Frogé. Il a été reconnu coupable il y a 2 jours de détention et de diffusion d'images pédopornographiques. Dans l'actualité politique, on revient sur l'enquête du parquet national financier contre Édouard Philippe. L'ancienne cadre de la communauté urbaine du Havre, qui est à l'origine de l'affaire, conservera son statut de lanceuse d'alerte, ce qui lui permet de bénéficier de mesures de protection. La collectivité contestait ce statut au tribunal. Cette enquête porte sur des soupçons de détournement de fonds publics de la part de l'ancien maire du Havre, Édouard Philippe, qui a déjà déclaré qu'il resterait candidat à l'élection présidentielle s'il devait être mis en examen. À l'international, 2 nouvelles attaques de drones ukrainiens sur la Russie. Au moins 7 tués et 24 blessés lors d'une frappe sur un site industriel la nuit dernière dans une ville de l'ouest du pays. La capitale Moscou a également été ciblée par plus de 370 drones, frappes qui ont majoritairement été interceptées, mais qui ont tout de même fait un mort et 37 blessés dans la banlieue moscovite. Et puis, mauvaise nouvelle pour les forêts du sud-ouest, un nouveau foyer de Nématode du Pin a été découvert à l'Escar, dans les Pyrénées-Atlantiques. Ce minuscule ver est qualifié de ravageur et de menace sanitaire majeure pour les pins. Un spécimen a été identifié à 60 km d'un premier foyer détecté en novembre dernier dans les Landes. Sa découverte avait entraîné l'abattage des pins dans une zone de 500 mètres. Le football pour finir, l'équipe de France a rendez-vous ce soir avec l'Angleterre. Petite finale de la Coupe du Monde, coup d'envoi à 23h. Bonne soirée à notre écoute.

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1: Bonsoir à toutes et tous. Les ossements de Delphine Jubilard pourraient avoir été dispersés dans plusieurs champs. Selon Le Parisien, c'est l'hypothèse envisagée par les enquêteurs en charge du dossier. Son mari Cédric Jubilard aurait enfoui le corps sous un tas de fumier qui aurait ensuite été dispersé au gré de divers travaux agricoles. Pour rappel, des os ont été découverts sur ce site du Tarn, indiqué par le peintre plaquiste qui a avoué le meurtre de son épouse. Des restes qui sont toujours en cours d'analyse à Pontoise. Des mobilisations aujourd'hui contre la loi d'urgence agricole, à l'appel d'associations de défense de l'environnement, de consommateurs et de paysans. Les opposants au texte se sont notamment rassemblés à Angers, Lyon, Nancy, Besançon ou encore Lannion. Une manifestation ce soir à La Rochelle également. Le texte qui sera soumis au vote de l'Assemblée nationale lundi reprend notamment la controversée loi du plomb. Elle prévoit la réintroduction de certains pesticides. La France ne veut plus consommer de charbon en 2030, plus de pétrole en 2045 et plus de gaz fossile d'ici à 2050. C'est la stratégie pour la neutralité carbone dont le décret a été publié aujourd'hui au Journal officiel. Ce plan avait été présenté mercredi par le gouvernement, charge désormais au ministère concerné de le faire appliquer. Dans l'actualité internationale, l'armée américaine revendique de nouvelles frappes la nuit dernière en Iran. Les États-Unis ont notamment ciblé des infrastructures militaires et des dépôts d'armes. De son côté, l'Iran a annoncé que deux pétroliers avaient explosé sur des mines dans le détroit d'Ormuz, information démentie par les Américains. La République islamique s'est également targuée d'avoir stoppé quatre autres navires dans ce passage stratégique. L'Iran qui menace d'une offensive totale si les frappes américaines se poursuivent. Et puis Zinedine Zidane débutera son mandat à la tête des Bleus le 1er septembre prochain. Information du quotidien L'Équipe qui ne communique pas en revanche sur l'officialisation de l'arrivée de l'ancien numéro 10. En attendant, l'équipe de France de football reste sous la coupe de Didier Deschamps. Il dirigera son 187e et dernier match ce soir à l'occasion de la petite finale de la Coupe du Monde contre l'Angleterre. Coup d'envoi à 23h. La grande finale, c'est demain entre l'Espagne et l'Argentine. Bonne soirée à notre écoute.

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1: Bonjour à tous. Les coureurs s'apprêtent à grimper ce samedi, 14e étape du Tour de France aujourd'hui dans les Vosges. Hier, on le rappelle, c'est le Suisse Mauro Schmidt qui s'est imposé au sprint à Belfort devant Harold Terrada et Tom Pidcock. Au programme donc de cette 14e étape, 155 km au départ de Mulhouse et près de 3800 mètres de dénivelé positif jusqu'au Markstein dans le Haut-Rhin. Une étape particulièrement intense avec des premières difficultés dès l'entame. Le peloton devra se frotter au grand ballon, un col de 21,5 km à 4,8%. Les coureurs feront ensuite un premier passage sur la ligne d'arrivée avant de s'aventurer dans les Vosges. S'en suivent deux nouvelles montées, le col du Page et ses 10 km à 4,7%, puis le ballon d'Alsace, cette fois 9 km à presque 7%. Enfin, pour l'arrivée, il faudra gravir le col du Hague, 11 km de haut, avec une dernière portion à plus de 10%. Une étape qui peut déjà faire des écarts au classement général. Le départ sera donné à 13h30 pour une arrivée aux alentours des 17h30. Le point sur le classement général, le Slovène Tadej Pogačar trône en leader avec plus de 3 minutes 30 d'avance sur son rival Jonas Vingegaard, deuxième. C'est le Belge Remco Evenepoel qui ferme le podium. Bonne opération du Britannique Tom Pidcock qui bondit en quatrième position du général après sa troisième place hier. Paul Sexas, de son côté, premier français du classement, sixième position. Le prodige de 19 ans qui pourrait se démarquer cet après-midi dans la course au podium.
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1: Bonsoir à tous. 7 départements maintenus en vigilance orange canicule demain. L'Hérault, le Gard, les Bouches-du-Rhône, le Var, les Alpes-Maritimes, la Haute-Corse et la Corse du Sud. Le Sud-Est reste fortement impacté par les fortes chaleurs. Jusqu'à 40 aujourd'hui à Cogolin dans le Var, alors que les températures sont retombées dans le reste du pays. Plus de 300 pompiers sont toujours mobilisés pour éteindre les incendies qui ont touché la forêt de Fontainebleau. Le feu est fixé et ne progresse plus, mais un dispositif de surveillance est mis en place pour intervenir rapidement en cas de reprise de feu. Nouvelle escalade des tensions au Moyen-Orient. L'Iran suspend les engagements qu'il avait pris dans le cadre du protocole d'accord avec les États-Unis. Téhéran regrette que les États-Unis aient eu recours à des actes d'agression alors que les deux pays étaient engagés dans des négociations. Le pays a été bombardé pour la 7e nuit d'affilée par les Américains, tandis que des attaques iraniennes ont visé le Koweït. Un site pétrolier, une centrale électrique et une station de dessalement de l'eau ont été visés. En Russie, le bilan s'alourdit. L'attaque de drones ukrainiennes contre deux centres logistiques a fait au moins 8 morts. Dans la région de Moscou, l'incendie d'un dépôt de pétrole a entraîné l'évacuation d'une maternité. Le Conseil de Paris vote le doublement de la taxe sur les logements vacants. La mesure entrera en vigueur l'an prochain pour désengorger le marché locatif. 9% des logements parisiens sont vacants selon la mairie qui espère en récupérer 20 000 grâce au doublement de la taxe. Le cœur n'y est pas, mais il faut bien la jouer cette petite finale. L'équipe de France de football affronte l'Angleterre ce soir à partir de 23h pour tenter de décrocher la 3e place de la Coupe du Monde. Et puis Tadej Pogacar s'adjuge la 14e étape du Tour de France. Le maillot jaune remporte dans les Vosges sa 4e étape depuis le départ de la Grande Boucle. Del Toro termine 2e et gros coup pour le Français Paul Sexas qui finit 3e. Il grimpe ainsi à la 4e place au classement général et s'empare du maillot blanc de meilleur jeune. Très bonne soirée à tous.

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